one on Sunday. Non. Tu entends cette musique? Non. Tu entends cette émotion? Alors, quelqu'un travaille.

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Voilà, para moi, bien sûr, je suis un anime radio, la voix de l'autre, forme que le concours vient tout en salama. Mais salama, en tout cas, sans que vous gagnez, sans que vous y l'affirmez. Nous, il y a un grand mât qui est fini, métier bourronisant. Voilà, para bien sûr, je suis un anime. Chez la para, tu es fait. Il y a quelqu'un qui est fait, moi, bien sûr, quelqu'un qui a donné un coup hier. 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

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Lieu d'inscription radio communautaire La Voix de l'Oti. 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

À vous les combattants de la liberté, à vous qui avez choisi de défendre la nation au risque de vos vies comme métier, à toutes les forces de défense et de sécurité, merci, vous êtes